bien. 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
1: Bonjour à toutes et à tous, voici l'essentiel de l'actualité de ce lundi 27 juillet sur Radio Grand Lac. L'actualité est toujours marquée par les incendies exceptionnels qui frappent la Gironde. Plus de 42 000 hectares ont déjà brûlé et 220 000 personnes ont été évacuées depuis le début de la semaine dernière. Les autorités évoquent une situation toujours très préoccupante. 18 moyens aériens, dont un avion militaire à 400 m, sont mobilisés pour appuyer les milliers de pompiers engagés sur le terrain. Les évacués ne pourront pas regagner leur domicile tant que le feu ne sera pas fixé. Le trafic ferroviaire au sud de Bordeaux reste interrompu et une partie de l'autoroute A63 demeure fermée. Ces incendies relancent aussi le débat sur les méga-feux. Les spécialistes expliquent qu'il ne s'agit pas seulement de feux très étendus, mais d'incendies capables de créer leur propre vent et de devenir extrêmement difficiles à maîtriser. Le réchauffement climatique, avec des épisodes de chaleur et de sécheresse plus fréquents, favorise ce type de phénomène, même si l'origine des départs de feu reste dans la grande majorité des cas liée à l'activité humaine. À l'étranger, une enquête est en cours après le drame survenu lors de la Gay Pride de Berlin. Un véhicule a foncé dans la foule samedi soir, faisant un mort et 16 blessés. Un suspect de 21 ans est recherché par la police allemande, qui indique qu'il pourrait être lié à la mouvance islamiste. Sur le front de la guerre en Ukraine, le président Volodymyr Zelensky affirme que la Russie aurait demandé à la Corée du Nord l'envoi de 30 000 soldats supplémentaires. Une déclaration qui n'a pas été confirmée de manière indépendante, mais qui intervient alors que Moscou et Pyongyang renforcent leur coopération militaire. Et puis une bonne nouvelle pour le patrimoine français, les plages du débarquement en Normandie sont désormais inscrites au patrimoine mondial de l'UNESCO, une reconnaissance internationale qui salue leur rôle historique majeur dans la libération de l'Europe durant la Seconde Guerre mondiale.
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1: On ouvre ce journal avec la santé en Savoie. Le centre hospitalier Métropole Savoie a déclenché son plan blanc face à une activité particulièrement intense. Entre l'afflux de vacanciers, les fortes chaleurs et la période estivale, les urgences sont sous tension. L'hôpital précise que les soins programmés sont pour l'instant maintenus, mais appelle la population à contacter le 15 avant tout déplacement aux urgences afin d'être orienté vers la prise en charge la plus adaptée. En justice, à présent, à Chambéry, un homme de 45 ans a été condamné à 2 ans de prison, dont un en ferme, pour l'agression sexuelle d'une fillette de 5 ans. Les faits remontent au mois d'avril au domicile de sa compagne à la Ravoire. Le tribunal a également prononcé une interdiction d'entrer en contact avec la victime, une interdiction d'exercer une activité auprès de mineurs pendant 10 ans, ainsi que son inscription au fichier des auteurs d'infractions sexuelles. Toujours au tribunal de Chambéry, un détenu de 34 ans, poursuivi pour s'être évadé de son régime de semi-liberté, devra patienter avant d'être fixé sur son sort. Son avocat a obtenu le renvoi de l'affaire afin qu'une nouvelle expertise psychiatrique soit réalisée. Le prévenu, suivi depuis l'enfance pour des troubles psychiques, reste incarcéré dans l'attente de cette évaluation. En sport maintenant, le SOC poursuit sa préparation avant la reprise du championnat de national. Le nouvel entraîneur Horacio Sanmartin affiche clairement ses ambitions, instaurer une culture de la victoire à domicile comme à l'extérieur. Avec toujours en ligne de mire une montée en Pro D2, les Savoyards débuteront leur saison le 22 août prochain sur la pelouse de Rennes. Et puis une belle histoire pour clôturer ce journal, une famille de Viviers du Lac est entrée après avoir traversé une partie de l'Amérique du Sud à vélo. En 235 jours, les parents et leurs deux enfants âgés de 7 et 10 ans ont parcouru plus de 4000 km entre l'Argentine et le Pérou. Un défi sportif, familial et humain, mené au rythme des paysages, des rencontres et de l'aventure.
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1: Pour cette journée de lundi, le ciel sera nuageux en matinée, puis progressivement le soleil s'imposera avec des températures de saison. Ce matin, comptez 19 degrés partout autour du lac du Bourget, mais également dans l'agglomération chambérienne du côté notamment de Saint-Alban-Lès ou encore Challes-les-Eaux. 29 degrés, c'est ce qui est prévu pour les maximales cet après-midi du côté de Chambéry et d'Aix-les-Bains. Voilà pour vos prévisions météo, je vous souhaite une excellente journée à l'écoute du Grand Bain de la vie locale.
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1: Bonjour à toutes et à tous, voici l'essentiel de l'actualité de ce lundi 27 juillet sur Radio Grand Lac. L'actualité est toujours marquée par les incendies exceptionnels qui frappent la Gironde. Plus de 42 000 hectares ont déjà brûlé et 220 000 personnes ont été évacuées depuis le début de la semaine dernière. Les autorités évoquent une situation toujours très préoccupante. 18 moyens aériens, dont un avion militaire à 400M, sont mobilisés pour appuyer les milliers de pompiers engagés sur le terrain. Les évacués ne pourront pas regagner leur domicile tant que le feu ne sera pas fixé. Le trafic ferroviaire au sud de Bordeaux reste interrompu et une partie de l'autoroute A63 demeure fermée. Ces incendies relancent aussi le débat sur les méga-feux. Les spécialistes expliquent qu'il ne s'agit pas seulement de feux très étendus, mais d'incendies capables de créer leur propre vent et de devenir extrêmement difficiles à maîtriser. Le réchauffement climatique, avec des épisodes de chaleur et de sécheresse plus fréquents, favorise ce type de phénomène, même si l'origine des départs de feux reste dans la grande majorité des cas liée à l'activité humaine. À l'étranger, une enquête est en cours après le drame survenu lors de la Gay Pride de Berlin. Un véhicule a foncé dans la foule samedi soir, faisant un mort et 16 blessés. Un suspect de 21 ans est recherché par la police allemande, qui indique qu'il pourrait être lié à la mouvance islamiste. Sur le front de la guerre en Ukraine, le président Volodymyr Zelensky affirme que la Russie aurait demandé à la Corée du Nord l'envoi de 30 000 soldats supplémentaires. Une déclaration qui n'a pas été confirmée de manière indépendante, mais qui intervient alors que Moscou et Pyongyang renforcent leur coopération militaire. Et puis une bonne nouvelle pour le patrimoine français, les plages du débarquement en Normandie sont désormais inscrites au patrimoine mondial de l'UNESCO, une reconnaissance internationale qui salue leur rôle historique majeur dans la libération de l'Europe durant la Seconde Guerre mondiale.
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1: On ouvre ce journal avec la santé en Savoie. Le centre hospitalier Métropole Savoie a déclenché son plan blanc face à une activité particulièrement intense. Entre l'afflux de vacanciers, les fortes chaleurs et la période estivale, les urgences sont sous tension. L'hôpital précise que les soins programmés sont pour l'instant maintenus, mais appelle la population à contacter le 15 avant tout déplacement aux urgences afin d'être orienté vers la prise en charge la plus adaptée. En justice, à présent, à Chambéry, un homme de 45 ans a été condamné à 2 ans de prison, dont un an ferme, pour l'agression sexuelle d'une fillette de 5 ans. Les faits remontent au mois d'avril au domicile de sa compagne à la Ravoir. Le tribunal a également prononcé une interdiction d'entrer en contact avec la victime, une interdiction d'exercer une activité auprès de mineurs pendant 10 ans, ainsi que son inscription au fichier des auteurs d'infractions sexuelles. Toujours au tribunal de Chambéry, un détenu de 34 ans, poursuivi pour s'être évadé de son régime de semi-liberté, devra patienter avant d'être fixé sur son sort. Son avocat a obtenu le renvoi de l'affaire afin qu'une nouvelle expertise psychiatrique soit réalisée. Le prévenu, suivi depuis l'enfance pour des troubles psychiques, reste incarcéré dans l'attente de cette évaluation. En sport maintenant, le SOC poursuit sa préparation avant la reprise du championnat de national. Le nouvel entraîneur Horacio San Martin affiche clairement ses ambitions, instaurer une culture de la victoire à domicile comme à l'extérieur. Avec toujours en ligne de mire une montée en Pro D2, les Savoyards débuteront leur saison le 22 août prochain sur la pelouse de Rennes. Et puis une belle histoire pour clôturer ce journal, une famille de Viviers du Lac est entrée après avoir traversé une partie de l'Amérique du Sud à vélo. En 235 jours, les parents et leurs deux enfants âgés de 7 et 10 ans ont parcouru plus de 4000 km entre l'Argentine et le Pérou. Un défi sportif, familial et humain, mené au rythme des paysages, des rencontres et de l'aventure.
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1: Pour cette journée de lundi, le ciel sera nuageux en matinée, puis progressivement le soleil s'imposera avec des températures de saison. Ce matin, comptez 19 degrés partout autour du lac du Bourget, mais également dans l'agglomération chambérienne du côté notamment de Saint-Alban-Lès ou encore Challes-les-Eaux, 29 degrés. C'est ce qui est prévu pour les maximales cet après-midi du côté de Chambéry et d'Aix-les-Bains. Voilà pour vos prévisions météo. Je vous souhaite une excellente journée à l'écoute du Grand Bain de la vie locale.
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1: Bonjour à toutes et à tous, voici l'essentiel de l'actualité de ce lundi 27 juillet sur Radio Grand Lac. L'actualité est toujours marquée par les incendies exceptionnels qui frappent la Gironde. Plus de 42 000 hectares ont déjà brûlé et 220 000 personnes ont été évacuées depuis le début de la semaine dernière. Les autorités évoquent une situation toujours très préoccupante. 18 moyens aériens, dont un avion militaire à 400 m, sont mobilisés pour appuyer les milliers de pompiers engagés sur le terrain. Les évacués ne pourront pas regagner leur domicile tant que le feu ne sera pas fixé. Le trafic ferroviaire au sud de Bordeaux reste interrompu et une partie de l'autoroute A63 demeure fermée. Ces incendies relancent aussi le débat sur les méga-feux. Les spécialistes expliquent qu'il ne s'agit pas seulement de feux très étendus, mais d'incendies capables de créer leur propre vent et de devenir extrêmement difficiles à maîtriser. Le réchauffement climatique, avec des épisodes de chaleur et de sécheresse plus fréquents, favorise ce type de phénomène, même si l'origine des départs de feu reste dans la grande majorité des cas liée à l'activité humaine. À l'étranger, une enquête est en cours après le drame survenu lors de la Gay Pride de Berlin. Un véhicule a foncé dans la foule samedi soir, faisant un mort et 16 blessés. Un suspect de 21 ans est recherché par la police allemande, qui indique qu'il pourrait être lié à la mouvance islamiste. Sur le front de la guerre en Ukraine, le président Volodymyr Zelensky affirme que la Russie aurait demandé à la Corée du Nord l'envoi de 30 000 soldats supplémentaires. Une déclaration qui n'a pas été confirmée de manière indépendante, mais qui intervient alors que Moscou et Pyongyang renforcent leur coopération militaire. Et puis une bonne nouvelle pour le patrimoine français, les plages du débarquement en Normandie sont désormais inscrites au patrimoine mondial de l'UNESCO, une reconnaissance internationale qui salue leur rôle historique majeur dans la libération de l'Europe durant la Seconde Guerre mondiale.
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1: On ouvre ce journal avec la santé en Savoie. Le centre hospitalier Métropole Savoie a déclenché son plan blanc face à une activité particulièrement intense. Entre l'afflux de vacanciers, les fortes chaleurs et la période estivale, les urgences sont sous tension. L'hôpital précise que les soins programmés sont pour l'instant maintenus, mais appelle la population à contacter le 15 avant tout déplacement aux urgences afin d'être orienté vers la prise en charge la plus adaptée. En justice, à présent, à Chambéry, un homme de 45 ans a été condamné à 2 ans de prison, dont un enferme, pour l'agression sexuelle d'une fillette de 5 ans. Les faits remontent au mois d'avril au domicile de sa compagne à la Ravoire. Le tribunal a également prononcé une interdiction d'entrer en contact avec la victime, une interdiction d'exercer une activité auprès de mineurs pendant 10 ans, ainsi que son inscription au fichier des auteurs d'infractions sexuelles. Toujours au tribunal de Chambéry, un détenu de 34 ans, poursuivi pour s'être évadé de son régime de semi-liberté, devra patienter avant d'être fixé sur son sort. Son avocat a obtenu le renvoi de l'affaire afin qu'une nouvelle expertise psychiatrique soit réalisée. Le prévenu, suivi depuis l'enfance pour des troubles psychiques, reste incarcéré dans l'attente de cette évaluation. En sport maintenant, le SOC poursuit sa préparation avant la reprise du championnat de national. Le nouvel entraîneur Horacio Sanmartin affiche clairement ses ambitions, instaurer une culture de la victoire à domicile comme à l'extérieur. Avec toujours en ligne de mire une montée en Pro D2, les Savoyards débuteront leur saison le 22 août prochain sur la pelouse de Rennes. Et puis une belle histoire pour clôturer ce journal, une famille de Viviers du Lac est entrée après avoir traversé une partie de l'Amérique du Sud à vélo. En 235 jours, les parents et leurs deux enfants âgés de 7 et 10 ans ont parcouru plus de 4000 km entre l'Argentine et le Pérou. Un défi sportif, familial et humain, mené au rythme des paysages, des rencontres et de l'aventure.
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1: Pour cette journée de lundi, le ciel sera nuageux en matinée, puis progressivement le soleil s'imposera avec des températures de saison. Ce matin, comptez 19 degrés partout autour du lac du Bourget, mais également dans l'agglomération chambérienne du côté notamment de Saint-Alban-Lès ou encore Challes-les-Eaux, 29 degrés. C'est ce qui est prévu pour les maximales cet après-midi du côté de Chambéry et d'Aix-les-Bains. Voilà pour vos prévisions météo, je vous souhaite une excellente journée à l'écoute du Grand Bain de la vie locale.

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1: Il est l'heure de votre horoscope en ce lundi 27 juillet sur Radio Grand Lac. Et nous débutons avec nos amis les béliers. Une belle énergie vous accompagne en ce tout premier jour de semaine, à condition de ne pas foncer sans réfléchir. En amour comme au travail, privilégiez le dialogue. Les taureaux, vous avancez à votre rythme et c'est la bonne stratégie. Une bonne nouvelle pourrait égayer votre fin de journée. Les gémeaux, votre curiosité vous ouvre de nouvelles portes. Une rencontre ou encore une discussion pourrait faire naître une belle opportunité. Les cancers, vous avez besoin de calme pour remettre de l'ordre dans vos idées. Accordez-vous un moment rien qu'à vous. Les lions, vous êtes au centre de l'attention et votre charisme fait la différence. C'est le bon moment pour prendre une initiative. Les vierges, votre sens de l'organisation sera votre meilleur allié. Ne laissez pas un détail vous faire perdre de vue l'essentiel. Les balances, l'harmonie revient dans vos relations. Une décision prise aujourd'hui pourrait avoir des effets très positifs. Les Scorpion, vous débordez de détermination. Canalisez cette énergie pour faire avancer un projet qui vous tient à cœur. Les Sagittaires, l'envie d'évasion se fait sentir. Même un petit changement de routine vous fera le plus grand bien. Les Capricornes, votre sérieux porte ses fruits. Une reconnaissance ou encore un encouragement pourrait bien arriver plus vite que prévu. Les Verseaux, les idées fusent et votre créativité est au rendez-vous. Osez sortir des sentiers battus et nous terminons avec nos amis les Poissons. Votre intuition est particulièrement juste aujourd'hui, faites-vous confiance, elle vous guidera dans la bonne direction.
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1: Très bon lundi, merci à vous d'être branchés sur le grand bain de la vie locale. Maxime pour vous accompagner comme chaque matin avec votre question du jour. Et justement ce lundi, on va faire une petite question de culture générale. Ça faisait longtemps. À quel architecte espagnol doit-on la Sagrada Familia de Barcelone? Réponse A, Ricardo Bofill. Réponse B, Luis Moya Blanco. Réponse C, Antoni Gaudí. Ou réponse D, Enrique Miralles. Vous pouvez dès à présent jouer avec nous sur la page Facebook de Radio Grand Lac en message privé en nous envoyant tout simplement ABC ou D la bonne réponse. Vous le savez, elle arrivera juste après notre chanson du jour. Mais avant tout ça, place à votre éphéméride.
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1: En ce lundi 27 juillet, nous fêtons les Nathalie. Votre dicton du jour à la Sainte Nathalie, tant jolie. Du côté de votre chanson du jour, on remonte le temps. Au mardi 27 juillet 1976, ce jour-là, Jeannette était au sommet des charts français avec son tube Paul Kétébass. Et c'est pour ça qu'on va se l'écouter ce matin dans les bonnes ondes, évidemment, de Radio Grand Lac. Et on se retrouve juste après pour la réponse à notre question du jour. À tout de suite.

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1: Jeannette avec Paul Kett et Basse à l'instant sur les bonnes ondes de Radio Grand Lac. Très bon lundi encore une fois, merci à vous d'être branchés avec nous sur le grand bain de la vie locale. On est parti pour la réponse à notre question du jour qui, je rappelle, est une question de culture générale. À quel architecte espagnol doit-on la Sagrada Familia de Barcelone? Réponse A, Ricardo Bofill. Réponse B, Luis Moya Blanco. Réponse C, Antoni Gaudi. Ou réponse D, Enrique Miralles. C'est bien la bonne réponse, c'est évidemment la réponse C, Antoni Gaudi. Et c'est un joli 91% de bonnes réponses ce matin. Un grand bravo à vous toutes et vous tous. Et il est à noter que 7 des œuvres d'Antoni Gaudi ont été inscrites par l'UNESCO au patrimoine mondial de l'humanité, comme le Palais Güell par exemple, ou encore la Casa Mia. Voilà donc pour votre question du jour de ce lundi. On se retrouvera évidemment demain mardi pour de toutes nouvelles aventures culturelles. J'ai plus qu'à vous souhaiter une excellente matinée à notre écoute.
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2: Bonjour à toutes et à tous, voici l'essentiel de l'actualité de ce lundi 27 juillet sur Radio Grand Lac. L'actualité est toujours marquée par les incendies exceptionnels qui frappent la Gironde. Plus de 42 000 hectares ont déjà brûlé et 220 000 personnes ont été évacuées depuis le début de la semaine dernière. Les autorités évoquent une situation toujours très préoccupante. 18 moyens aériens, dont un avion militaire à 400 m, sont mobilisés pour appuyer les milliers de pompiers engagés sur le terrain. Les évacués ne pourront pas regagner leur domicile tant que le feu ne sera pas fixé. Le trafic ferroviaire au sud de Bordeaux reste interrompu et une partie de l'autoroute A63 demeure fermée. Ces incendies relancent aussi le débat sur les méga-feux. Les spécialistes expliquent qu'il ne s'agit pas seulement de feux très étendus, mais d'incendies capables de créer leur propre vent et de devenir extrêmement difficiles à maîtriser. Le réchauffement climatique, avec des épisodes de chaleur et de sécheresse plus fréquents, favorise ce type de phénomène, même si l'origine des départs de feu reste dans la grande majorité des cas liée à l'activité humaine. À l'étranger, une enquête est en cours après le drame survenu lors de la Gay Pride de Berlin. Un véhicule a foncé dans la foule samedi soir, faisant un mort et 16 blessés. Un suspect de 21 ans est recherché par la police allemande, qui indique qu'il pourrait être lié à la mouvance islamiste. Sur le front de la guerre en Ukraine, le président Volodymyr Zelensky affirme que la Russie aurait demandé à la Corée du Nord l'envoi de 30 000 soldats supplémentaires. Une déclaration qui n'a pas été confirmée de manière indépendante, mais qui intervient alors que Moscou et Pyongyang renforcent leur coopération militaire. Et puis une bonne nouvelle pour le patrimoine français, les plages du débarquement en Normandie sont désormais inscrites au patrimoine mondial de l'UNESCO, une reconnaissance internationale qui salue leur rôle historique majeur dans la libération de l'Europe durant la Seconde Guerre mondiale.
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2: On ouvre ce journal avec la santé en Savoie. Le centre hospitalier Métropole Savoie a déclenché son plan blanc face à une activité particulièrement intense. Entre l'afflux de vacanciers, les fortes chaleurs et la période estivale, les urgences sont sous tension. L'hôpital précise que les soins programmés sont pour l'instant maintenus, mais appelle la population à contacter le 15 avant tout déplacement aux urgences afin d'être orienté vers la prise en charge la plus adaptée. En justice, à présent, à Chambéry, un homme de 45 ans a été condamné à 2 ans de prison, dont un enferme, pour l'agression sexuelle d'une fillette de 5 ans. Les faits remontent au mois d'avril au domicile de sa compagne à la Ravoire. Le tribunal a également prononcé une interdiction d'entrer en contact avec la victime, une interdiction d'exercer une activité auprès de mineurs pendant 10 ans, ainsi que son inscription au fichier des auteurs d'infractions sexuelles. Toujours au tribunal de Chambéry, un détenu de 34 ans, poursuivi pour s'être évadé de son régime de semi-liberté, devra patienter avant d'être fixé sur son sort. Son avocat a obtenu le renvoi de l'affaire afin qu'une nouvelle expertise psychiatrique soit réalisée. Le prévenu, suivi depuis l'enfance pour des troubles psychiques, reste incarcéré dans l'attente de cette évaluation. En sport maintenant, le SOC poursuit sa préparation avant la reprise du championnat de national. Le nouvel entraîneur Horacio Sanmartin affiche clairement ses ambitions, instaurer une culture de la victoire à domicile comme à l'extérieur. Avec toujours en ligne de mire une montée en Pro D2, les Savoyards débuteront leur saison le 22 août prochain sur la pelouse de Rennes. Et puis une belle histoire pour clôturer ce journal, une famille de Viviers du Lac est entrée après avoir traversé une partie de l'Amérique du Sud à vélo. En 235 jours, les parents et leurs 2 enfants âgés de 7 et 10 ans ont parcouru plus de 4000 km entre l'Argentine et le Pérou. Un défi sportif, familial et humain, mené au rythme des paysages, des rencontres et de l'aventure.
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2: Pour cette journée de lundi, le ciel sera nuageux en matinée, puis progressivement le soleil s'imposera avec des températures de saison. Ce matin, comptez 19 degrés partout autour du lac du Bourget, mais également dans l'agglomération chambérienne du côté notamment de Saint-Alban-Lès ou encore Challes-les-Eaux. 29 degrés, c'est ce qui est prévu pour les maximales cet après-midi du côté de Chambéry et d'Aix-les-Bains. Voilà pour vos prévisions météo, je vous souhaite une excellente journée à l'écoute du Grand Bain de la vie locale.
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1: Bonjour à toutes et à tous, voici l'essentiel de l'actualité de ce lundi 27 juillet sur Radio Grand Lac. L'actualité est toujours marquée par les incendies exceptionnels qui frappent la Gironde. Plus de 42 000 hectares ont déjà brûlé et 220 000 personnes ont été évacuées depuis le début de la semaine dernière. Les autorités évoquent une situation toujours très préoccupante. 18 moyens aériens, dont un avion militaire à 400M, sont mobilisés pour appuyer les milliers de pompiers engagés sur le terrain. Les évacués ne pourront pas regagner leur domicile tant que le feu ne sera pas fixé. Le trafic ferroviaire au sud de Bordeaux reste interrompu et une partie de l'autoroute A63 demeure fermée. Ces incendies relancent aussi le débat sur les méga-feux. Les spécialistes expliquent qu'il ne s'agit pas seulement de feux très étendus, mais d'incendies capables de créer leur propre vent et de devenir extrêmement difficiles à maîtriser. Le réchauffement climatique, avec des épisodes de chaleur et de sécheresse plus fréquents, favorise ce type de phénomène, même si l'origine des départs de feu reste dans la grande majorité des cas liée à l'activité humaine. À l'étranger, une enquête est en cours après le drame survenu lors de la Gay Pride de Berlin. Un véhicule a foncé dans la foule samedi soir, faisant un mort et 16 blessés. Un suspect de 21 ans est recherché par la police allemande, qui indique qu'il pourrait être lié à la mouvance islamiste. Sur le front de la guerre en Ukraine, le président Volodymyr Zelensky affirme que la Russie aurait demandé à la Corée du Nord l'envoi de 30 000 soldats supplémentaires. Une déclaration qui n'a pas été confirmée de manière indépendante, mais qui intervient alors que Moscou et Pyongyang renforcent leur coopération militaire. Et puis une bonne nouvelle pour le patrimoine français, les plages du débarquement en Normandie sont désormais inscrites au patrimoine mondial de l'UNESCO, une reconnaissance internationale qui salue leur rôle historique majeur dans la libération de l'Europe durant la Seconde Guerre mondiale.
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1: On ouvre ce journal avec la santé en Savoie. Le centre hospitalier Métropole Savoie a déclenché son plan blanc face à une activité particulièrement intense. Entre l'afflux de vacanciers, les fortes chaleurs et la période estivale, les urgences sont sous tension. L'hôpital précise que les soins programmés sont pour l'instant maintenus, mais appelle la population à contacter le 15 avant tout déplacement aux urgences afin d'être orienté vers la prise en charge la plus adaptée. En justice, à présent, à Chambéry, un homme de 45 ans a été condamné à 2 ans de prison, dont un en ferme, pour l'agression sexuelle d'une fillette de 5 ans. Les faits remontent au mois d'avril au domicile de sa compagne à la Ravoir. Le tribunal a également prononcé une interdiction d'entrer en contact avec la victime, une interdiction d'exercer une activité auprès de mineurs pendant 10 ans, ainsi que son inscription au fichier des auteurs d'infractions sexuelles. Toujours au tribunal de Chambéry, un détenu de 34 ans, poursuivi pour s'être évadé de son régime de semi-liberté, devra patienter avant d'être fixé sur son sort. Son avocat a obtenu le renvoi de l'affaire afin qu'une nouvelle expertise psychiatrique soit réalisée. Le prévenu, suivi depuis l'enfance pour des troubles psychiques, reste incarcéré dans l'attente de cette évaluation. En sport maintenant, le SOC poursuit sa préparation avant la reprise du championnat de national. Le nouvel entraîneur Horacio San Martin affiche clairement ses ambitions, instaurer une culture de la victoire à domicile comme à l'extérieur. Avec toujours en ligne de mire une montée en Pro D2, les Savoyards débuteront leur saison le 22 août prochain sur la pelouse de Rennes. Et puis une belle histoire pour clôturer ce journal, une famille de Viviers du Lac est entrée après avoir traversé une partie de l'Amérique du Sud à vélo. En 235 jours, les parents et leurs deux enfants âgés de 7 et 10 ans ont parcouru plus de 4000 km entre l'Argentine et le Pérou. Un défi sportif, familial et humain, mené au rythme des paysages, des rencontres et de l'aventure.
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1: Pour cette journée de lundi, le ciel sera nuageux en matinée, puis progressivement le soleil s'imposera avec des températures de saison. Ce matin, comptez 19 degrés partout autour du lac du Bourget, mais également dans l'agglomération chambérienne du côté notamment de Saint-Alban-Lès ou encore Châles-les-Eaux, 29 degrés. C'est ce qui est prévu pour les maximales cet après-midi du côté de Chambéry et d'Aix-les-Bains. Voilà pour vos prévisions météo, je vous souhaite une excellente journée à l'écoute du Grand Bain de la vie locale.
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2: Il est l'heure de votre horoscope en ce lundi 27 juillet sur Radio Grand Lac. Et nous débutons avec nos amis les béliers. Une belle énergie vous accompagne en ce tout premier jour de semaine, à condition de ne pas foncer sans réfléchir. En amour comme au travail, privilégiez le dialogue. Les taureaux, vous avancez à votre rythme et c'est la bonne stratégie. Une bonne nouvelle pourrait égayer votre fin de journée. Les gémeaux, votre curiosité vous ouvre de nouvelles portes. Une rencontre ou encore une discussion pourrait faire naître une belle opportunité. Les cancers, vous avez besoin de calme pour remettre de l'ordre dans vos idées. Accordez-vous un moment rien qu'à vous. Les lions, vous êtes au centre de l'attention et votre charisme fait la différence. C'est le bon moment pour prendre une initiative. Les vierges, votre sens de l'organisation sera votre meilleur allié. Ne laissez pas un détail vous faire perdre de vue l'essentiel. Les balances, l'harmonie revient dans vos relations. Une décision prise aujourd'hui pourrait avoir des effets très positifs. Les scorpions, vous débordez de détermination. Canalisez cette énergie pour faire avancer un projet qui vous tient à cœur. Les sagittaires, l'envie d'évasion se fait sentir. Même un petit changement de routine vous fera le plus grand bien. Les capricornes, votre sérieux porte ses fruits. Une reconnaissance ou encore un encouragement pourrait bien arriver plus vite que prévu. Les verseaux, les idées fusent et votre créativité est au rendez-vous. Osez sortir des sentiers battus. Et nous terminons avec nos amis les poissons. Votre intuition est particulièrement juste aujourd'hui. Faites-vous confiance, elle vous guidera dans la bonne direction.
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2: Très bon lundi, merci à vous d'être branché sur le grand bain de la vie locale. Maxime pour vous accompagner comme chaque matin avec votre question du jour. Et justement ce lundi, on va faire une petite question de culture générale. Ça faisait longtemps. À quel architecte espagnol doit-on la Sagrada Familia de Barcelone? Réponse A, Ricardo Bofill. Réponse B, Luis Moya Blanco. Réponse C, Antoni Gaudí. Ou réponse D, Enric Miralles. Vous pouvez dès à présent jouer avec nous sur la page Facebook de Radio Grand Lac en message privé, en nous envoyant tout simplement ABC ou D, la bonne réponse. Vous le savez, elle arrivera juste après notre chanson du jour. Mais avant tout ça, place à votre éphéméride.
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2: En ce lundi 27 juillet, nous fêtons les Nathalie. Votre dicton du jour à la Sainte Nathalie, tant jolie. Du côté de votre chanson du jour, on remonte le temps. Au mardi 27 juillet 1976, ce jour-là, Jeannette était au sommet des charts français avec son tube Paul Quété Basse. Et c'est pour ça qu'on va se l'écouter ce matin dans les bonnes ondes, évidemment, de Radio Grand Lac. Et on se retrouve juste après pour la réponse à notre question du jour. À tout de suite.

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1: Jeannette avec Paul Kett et Basse à l'instant sur les bonnes ondes de Radio Grand Lac. Très bon lundi encore une fois, merci à vous d'être branchés avec nous sur le grand bain de la vie locale. On est parti pour la réponse à notre question du jour qui, je rappelle, est une question de culture générale. À quel architecte espagnol doit-on la Sagrada Familia de Barcelone? Réponse A, Ricardo Bofill. Réponse B, Luis Moya Blanco. Réponse C, Antoni Gaudí. Ou réponse D, Enrique Miralles. C'est bien la bonne réponse, c'est évidemment la réponse C, Antoni Gaudí. Et c'est un joli 91% de bonnes réponses ce matin. Un grand bravo à vous toutes et vous tous. Et il est à noter que 7 des œuvres d'Antoni Gaudí ont été inscrites par l'UNESCO au patrimoine mondial de l'humanité, comme le Palais Güell par exemple, ou encore la Casa Mia. Voilà donc pour votre question du jour de ce lundi. On se retrouvera évidemment demain mardi pour de toutes nouvelles aventures culturelles. J'ai plus qu'à vous souhaiter une excellente matinée à notre écoute.
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1: Bonjour à toutes et à tous, voici l'essentiel de l'actualité de ce lundi 27 juillet sur Radio Grand Lac. L'actualité est toujours marquée par les incendies exceptionnels qui frappent la Gironde. Plus de 42 000 hectares ont déjà brûlé et 220 000 personnes ont été évacuées depuis le début de la semaine dernière. Les autorités évoquent une situation toujours très préoccupante. 18 moyens aériens, dont un avion militaire à 400M, sont mobilisés pour appuyer les milliers de pompiers engagés sur le terrain. Les évacués ne pourront pas regagner leur domicile tant que le feu ne sera pas fixé. Le trafic ferroviaire au sud de Bordeaux reste interrompu et une partie de l'autoroute A63 demeure fermée. Ces incendies relancent aussi le débat sur les méga-feux. Les spécialistes expliquent qu'il ne s'agit pas seulement de feux très étendus, mais d'incendies capables de créer leur propre vent et de devenir extrêmement difficiles à maîtriser. Le réchauffement climatique, avec des épisodes de chaleur et de sécheresse plus fréquents, favorise ce type de phénomène, même si l'origine des départs de feu reste dans la grande majorité des cas liée à l'activité humaine. À l'étranger, une enquête est en cours après le drame survenu lors de la Gay Pride de Berlin. Un véhicule a foncé dans la foule samedi soir, faisant un mort et 16 blessés. Un suspect de 21 ans est recherché par la police allemande, qui indique qu'il pourrait être lié à la mouvance islamiste. Sur le front de la guerre en Ukraine, le président Volodymyr Zelensky affirme que la Russie aurait demandé à la Corée du Nord l'envoi de 30 000 soldats supplémentaires. Une déclaration qui n'a pas été confirmée de manière indépendante, mais qui intervient alors que Moscou et Pyongyang renforcent leur coopération militaire. Et puis une bonne nouvelle pour le patrimoine français, les plages du débarquement en Normandie sont désormais inscrites au patrimoine mondial de l'UNESCO, une reconnaissance internationale qui salue leur rôle historique majeur dans la libération de l'Europe durant la Seconde Guerre mondiale.
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1: On ouvre ce journal avec la santé en Savoie. Le centre hospitalier Métropole Savoie a déclenché son plan blanc face à une activité particulièrement intense. Entre l'afflux de vacanciers, les fortes chaleurs et la période estivale, les urgences sont sous tension. L'hôpital précise que les soins programmés sont pour l'instant maintenus, mais appelle la population à contacter le 15 avant tout déplacement aux urgences afin d'être orienté vers la prise en charge la plus adaptée. En justice, à présent, à Chambéry, un homme de 45 ans a été condamné à 2 ans de prison, dont un enferme, pour l'agression sexuelle d'une fillette de 5 ans. Les faits remontent au mois d'avril au domicile de sa compagne à la Ravoire. Le tribunal a également prononcé une interdiction d'entrer en contact avec la victime, une interdiction d'exercer une activité auprès de mineurs pendant 10 ans, ainsi que son inscription au fichier des auteurs d'infractions sexuelles. Toujours au tribunal de Chambéry, un détenu de 34 ans, poursuivi pour s'être évadé de son régime de semi-liberté, devra patienter avant d'être fixé sur son sort. Son avocat a obtenu le renvoi de l'affaire afin qu'une nouvelle expertise psychiatrique soit réalisée. Le prévenu, suivi depuis l'enfance pour des troubles psychiques, reste incarcéré dans l'attente de cette évaluation. En sport maintenant, le SOC poursuit sa préparation avant la reprise du championnat de national. Le nouvel entraîneur Horacio Sanmartin affiche clairement ses ambitions, instaurer une culture de la victoire à domicile comme à l'extérieur. Avec toujours en ligne de mire une montée en Pro D2, les Savoyards débuteront leur saison le 22 août prochain sur la pelouse de Rennes. Et puis une belle histoire pour clôturer ce journal, une famille de Viviers du Lac est entrée après avoir traversé une partie de l'Amérique du Sud à vélo. En 235 jours, les parents et leurs deux enfants âgés de 7 et 10 ans ont parcouru plus de 4000 km entre l'Argentine et le Pérou. Un défi sportif, familial et humain, mené au rythme des paysages, des rencontres et de l'aventure.
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1: Pour cette journée de lundi, le ciel sera nuageux en matinée, puis progressivement le soleil s'imposera avec des températures de saison. Ce matin, comptez 19 degrés partout autour du lac du Bourget, mais également dans l'agglomération chambérienne du côté notamment de Saint-Alban-Lès ou encore Challes-les-Eaux, 29 degrés. C'est ce qui est prévu pour les maximales cet après-midi du côté de Chambéry et d'Aix-les-Bains. Voilà pour vos prévisions météo, je vous souhaite une excellente journée à l'écoute du Grand Bain de la vie locale.

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1: Bonjour à toutes et à tous, voici l'essentiel de l'actualité de ce lundi 27 juillet sur Radio Grand Lac. L'actualité est toujours marquée par les incendies exceptionnels qui frappent la Gironde. Plus de 42 000 hectares ont déjà brûlé et 220 000 personnes ont été évacuées depuis le début de la semaine dernière. Les autorités évoquent une situation toujours très préoccupante. 18 moyens aériens, dont un avion militaire à 400 m, sont mobilisés pour appuyer les milliers de pompiers engagés sur le terrain. Les évacués ne pourront pas regagner leur domicile tant que le feu ne sera pas fixé. Le trafic ferroviaire au sud de Bordeaux reste interrompu et une partie de l'autoroute A63 demeure fermée. Ces incendies relancent aussi le débat sur les méga-feux. Les spécialistes expliquent qu'il ne s'agit pas seulement de feux très étendus, mais d'incendies capables de créer leur propre vent et de devenir extrêmement difficiles à maîtriser. Le réchauffement climatique, avec des épisodes de chaleur et de sécheresse plus fréquents, favorise ce type de phénomène, même si l'origine des départs de feu reste dans la grande majorité des cas liée à l'activité humaine. À l'étranger, une enquête est en cours après le drame survenu lors de la Gay Pride de Berlin. Un véhicule a foncé dans la foule samedi soir, faisant un mort et 16 blessés. Un suspect de 21 ans est recherché par la police allemande, qui indique qu'il pourrait être lié à la mouvance islamiste. Sur le front de la guerre en Ukraine, le président Volodymyr Zelensky affirme que la Russie aurait demandé à la Corée du Nord l'envoi de 30 000 soldats supplémentaires. Une déclaration qui n'a pas été confirmée de manière indépendante, mais qui intervient alors que Moscou et Pyongyang renforcent leur coopération militaire. Et puis une bonne nouvelle pour le patrimoine français, les plages du débarquement en Normandie sont désormais inscrites au patrimoine mondial de l'UNESCO, une reconnaissance internationale qui salue leur rôle historique majeur dans la libération de l'Europe durant la Seconde Guerre mondiale.
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1: On ouvre ce journal avec la santé en Savoie. Le centre hospitalier Métropole Savoie a déclenché son plan blanc face à une activité particulièrement intense. Entre l'afflux de vacanciers, les fortes chaleurs et la période estivale, les urgences sont sous tension. L'hôpital précise que les soins programmés sont pour l'instant maintenus, mais appelle la population à contacter le 15 avant tout déplacement aux urgences afin d'être orienté vers la prise en charge la plus adaptée. En justice, à présent, à Chambéry, un homme de 45 ans a été condamné à 2 ans de prison, dont un enferme, pour l'agression sexuelle d'une fillette de 5 ans. Les faits remontent au mois d'avril au domicile de sa compagne à la Ravoire. Le tribunal a également prononcé une interdiction d'entrer en contact avec la victime, une interdiction d'exercer une activité auprès de mineurs pendant 10 ans, ainsi que son inscription au fichier des auteurs d'infractions sexuelles. Toujours au tribunal de Chambéry, un détenu de 34 ans, poursuivi pour s'être évadé de son régime de semi-liberté, devra patienter avant d'être fixé sur son sort. Son avocat a obtenu le renvoi de l'affaire afin qu'une nouvelle expertise psychiatrique soit réalisée. Le prévenu, suivi depuis l'enfance pour des troubles psychiques, reste incarcéré dans l'attente de cette évaluation. En sport maintenant, le SOC poursuit sa préparation avant la reprise du championnat de national. Le nouvel entraîneur Horacio Sanmartin affiche clairement ses ambitions, instaurer une culture de la victoire à domicile comme à l'extérieur. Avec toujours en ligne de mire une montée en Pro D2, les Savoyards débuteront leur saison le 22 août prochain sur la pelouse de Rennes. Et puis une belle histoire pour clôturer ce journal, une famille de Viviers du Lac est entrée après avoir traversé une partie de l'Amérique du Sud à vélo. En 235 jours, les parents et leurs deux enfants âgés de 7 et 10 ans ont parcouru plus de 4000 km entre l'Argentine et le Pérou. Un défi sportif, familial et humain, mené au rythme des paysages, des rencontres et de l'aventure.
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1: Pour cette journée de lundi, le ciel sera nuageux en matinée, puis progressivement le soleil s'imposera avec des températures de saison. Ce matin, comptez 19 degrés partout autour du lac du Bourget, mais également dans l'agglomération chambérienne du côté notamment de Saint-Alban-Lès ou encore Challes-les-Eaux. 29 degrés, c'est ce qui est prévu pour les maximales cet après-midi du côté de Chambéry et d'Aix-les-Bains. Voilà pour vos prévisions météo, je vous souhaite une excellente journée à l'écoute du Grand Bain de la vie locale.
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1: Il est l'heure de votre programme télé en ce lundi 27 juillet sur Radio Grand Lac sur TF1. À partir de 21h10, Camping Paradis sur France 2, Enquête au Paradis sur France 3, Les Compères sur Canal Plus, Prisonneur, c'est à partir de 21h06 sur France 5. À 21h, sale temps pour la planète Normandie, là où la Terre recule sur M6 à 21h10, La Roue de la Fortune, Célébrité sur Arte à 20h55, Duel au Soleil sur France 4. Archives secrètes, Les Phénix sur LCP à 20h40, Femmes à l'Assemblée, Histoire d'un combat à 20h50 sur W9, Les 12 travaux d'Astérix sur TMC à 21h25, Le Flic de Belleville sur TFX à 21h10, Appel d'urgence sur Gulli à 21h05, Les vacances préférées des Français, Marseille, La nouvelle destination vacances sur C-Star à 21h10, Taylor Swift de Nashville, Au sommet du monde à 20h55 sur T18, Les voyages de Julie, Venise au fil de l'eau et du temps sur Nouveau 19 à 21h10, A6 à 7, Ces autoroutes qui ont changé la France sur TF1 série film à 21h10 également, L'art du mensonge sur L'Équipe à 21h, ce sera du football avec le match des héros Saint-Etienne, team des héros, et enfin sur Sister à 21h10, Kaamelott. Voilà donc pour votre programme télé de ce lundi soir, je vous laisse faire votre choix et je vous souhaite par avance une excellente soirée télévision.
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1: Hello tout le monde, comme chaque semaine, on se retrouve sur l'antenne de Radio Grand Lac pour vos sorties ciné. Et on commence sans plus attendre avec le film Spider-Man Brand New Day. C'est un tout nouveau jour pour Peter Parker dans un monde qui ne se souvient plus de lui. Il poursuit sans relâche sa lutte contre la criminalité. Mais le sentiment d'avoir été oublié par ses amis qui avancent désormais sans lui provoque un changement chez Peter qui n'est peut-être pas en mesure de contrôler. Et pourtant, c'est cette mutation qui pourrait être sa seule chance de s'opposer à un adversaire terrifiant, capable d'agir sans jamais être repéré et prêt à s'attaquer à la ville et à tous les proches de Spider-Man. Car si le monde ne se souvient plus de Peter Parker, lui ne l'a pas oublié. Nous poursuivons avec le film Les Matins Merveilleux, de vieux vinyle disco dans le coffre de sa Twingo, à peine remise de la mort de sa grand-mère. Charlie roule, elle ne sait pas encore que ses disques ressusciteront les pas de danse de sa mère dans les yeux humides de Titou, caviste rêveur, ni qu'une plage méditerranéenne désertée sera le théâtre de sa rencontre avec Marina, qui rêve son idéal de liberté dans la pizzeria du village. Pour l'instant, elle roule. Et nous terminons cette chronique avec le film Le Triangle d'Or. Pour gagner sa vie, Laura accepte un emploi au service de Souria, installé dans un hôtel particulier du Triangle d'Or par son amant, un riche prince saoudien. Souria vit dans l'attente de ses visites, tandis que Laura doit s'adapter à cet univers de luxe démesuré et de surveillance constante. Un lien fragile se tisse entre les deux femmes, mais Laura, presque un danger pèse sur Souria, et que cette cage dorée pourrait bien se refermer sur L2. Voilà donc pour vos sorties ciné de cette semaine sur Radio Grand Lac. Je vous laisse faire votre choix et je vous souhaite par avance une excellente séance dans les salles de notre département.
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2: Il est l'heure de votre programme télé en ce lundi 27 juillet sur Radio Grand Lac sur TF1. À partir de 21h10, Camping Paradis sur France 2, Enquête au Paradis sur France 3, Les Compères sur Canal Plus, Prisonneur, c'est à partir de 21h06 sur France 5. À 21h, Sale Temps pour la planète Normandie, là où la Terre recule sur M6 à 21h10. La Roue de la Fortune, Célébrité sur Arte à 20h55, Duel au Soleil sur France 4. Archives secrètes, Les Phénix sur LCP à 20h40, Femmes à l'Assemblée, Histoire d'un combat à 20h50 sur W9, Les 12 travaux d'Astérix sur TMC à 21h25, Le Flic de Belleville sur TFX à 21h10, Appel d'urgence sur Gulli à 21h05, Les vacances préférées des Français, Marseille, La nouvelle destination vacances sur C-Star à 21h10, Taylor Swift de Nashville, Au sommet du monde à 20h55 sur T18, Les voyages de Julie, Venise au fil de l'eau et du temps sur Nouveau 19 à 21h10, A6 à 7, Ces autoroutes qui ont changé la France sur TF1 série film à 21h10 également, L'art du mensonge sur L'Équipe à 21h, ce sera du football avec le match des héros Saint-Etienne, team des héros, et enfin sur Sister à 21h10, Kaamelott. Voilà donc pour votre programme télé de ce lundi soir, je vous laisse faire votre choix et je vous souhaite par avance une excellente soirée télévision.
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